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Le saule peint le vent sans le pinceau. Petit haïku annonciateur de cette promenade du dimanche qu'on va faire ensemble, en espérant que les musiques qui s'en viennent sachent caresser votre matin sur les sentiers de l'été.

C'est sans aucune turbulence, tout en douceur, enveloppé par la musique de Florence Price par Raphaël Lagromesse, que vous atterrissez sur les sentiers de l'été. Quelle joie de vous accueillir sur ce chemin musical que je souhaite réconfortant. C'est Julie Daou qui est avec vous pour les prochaines heures qui seront heureuses et douces. Je ne sais pas si vous avez les yeux ouverts depuis longtemps, ni à côté de qui, l'être aimé, une petite bête poilue, votre oreiller, une personne de passage, un parent. Peu importe, j'espère que votre petit matin est paisible. Qui a assez travaillé fort pour que son lit soit partagé par la femme dont il était amoureux, c'est bien Robert Schumann.

Il a même dû se rendre jusqu'en cour pour avoir le droit de l'épouser, sa Clara, puisque le père s'y opposait. Finalement, les tourtereaux ont été déclarés mari et femme, et c'est suite à ce moment d'intense félicité que Robert a écrit ses quelques lieders, donc des chants, qu'il a offert à Clara en cadeau, témoignage de son grand, grand bonheur. Puis, ben, parce qu'on aime vous cajoler, nous aussi, surtout à cette heure matinale, on vous l'offre à notre tour dans une version instrumentale par Raphaël Sévère et Adam Laloum.

Quelques extraits du disque Signe des leaders de Schumann et de Brahms étaient interprétés par Raphaël Sévère et Adam Laloum. Les odeurs ont vraiment un pouvoir magique, celui de nous transporter à vitesse grand V dans certains moments de notre vie avec une vivacité mais saisissante. Et elles sont présentes tout le temps. J'avoue que l'été, particulièrement au matin ou au soir, là, dans les périodes de transition, elles sont comme plus intenses, avec la nature qui explose, les fleurs, les herbes hautes, la pelouse fraîchement coupée, les barbecues avec le festival de grillades et de marinades de toutes sortes. Quand on passe dans les ruelles des villes, puis que dans les cours ou sur les balcons, les gens se font cuire un repas, dans les bois aussi, sur les lacs, il y a les baies, ça nous arrive de partout. C'est un peu la même chose avec les sons. Et là, oui, si vous êtes dans un contexte urbain, il y a les rénovations et autres travaux municipaux, mais il n'y a pas que ça. Il y a les insectes, les conversations intimes de ceux qui s'attardent tard dans la nuit, une guitare lointaine de feu de camp, des oiseaux. Par là aussi, on est bombardé. Et la musique, bien, elle nous transporte avec elle dans des jalons de notre vie de façon impromptue. Et c'est en réfléchissant un peu à tout ça que la pianiste Janina Fialkowska a pensé à son disque « Les sons et les parfums ». On en écoute quelques extraits.

qui continue de résonner dans nos oreilles. On reste avec cette pianiste formidable et on s'envole vers les infos et on se retrouve dans quelques minutes sur les sentiers de l'été. À tantôt.

C'est en suivant le courant indiqué par la source de Hasselmann par Matt Dupont que vous avez navigué jusqu'à nous sur les sentiers de l'été. Julie Daou avec vous, si heureuse de vous accueillir ou de vous retrouver. Je pense que si quelqu'un tombait sur, je sais pas, mes écrits ou des journaux intimes,

des pages de musique jamais dévoilées. Et parmi celles-ci, le trio pour flûte, basson et piano. Quand il a écrit ça, il avait 15 ans, donc il était jeune, influencé par Mozart, mais quand même, il avait sa personnalité. Et c'est fou parce qu'à ce moment-là de sa vie, les instruments avant n'étaient pas tellement populaires et surtout, ils n'étaient pas tous développés. Par exemple, la flûte n'avait pas le système dont elle est dotée aujourd'hui. Mais notre cher Ludwig, lui, savait déjà l'exploiter à sa juste valeur. Il s'emportait dans son écriture, même que les premières œuvres qu'il a écrites par la suite, qui ont été publiées, n'ont pas été très, très appréciées par les musiciens avant, qui ont refusé de les jouer parce qu'ils trouvaient ça trop exigeant. Je peux vous assurer que ce n'est pas le cas de celui qu'on va écouter, Emmanuel Pahut, qui est ici en compagnie de Sophie Derviaux et Daniel Barenboim.

Emmanuel Pahus, Sophie Dervaux et Daniel Barenboim jouaient le trio pour flûte, basson et piano de Beethoven. On va passer un peu de temps en compagnie de Amy Dixon, musicienne qui joue du saxophone soprano et qui aborde toutes sortes de répertoires, qui a un spectre très varié dans ses activités. Et un des aspects qui m'a intriguée, c'est l'organisme qu'elle a créé qui s'appelle Take a Breath. C'est que pour combattre son trac avant un concert, elle a développé une technique de respiration qui s'est avérée extrêmement efficace et elle s'est dit qu'elle pouvait sûrement en faire profiter d'autres gens, dont les enfants. Elle a pensé à une manière de leur transmettre sa méthode pour que plus tard, ils puissent continuer à s'en servir. En fait, pour que leur respiration devienne une sorte de rempart à l'anxiété. Et ça marche très bien. D'ailleurs, c'est encore en cours. Elle anime des ateliers partout, dans plein d'écoles d'Australie, d'Asie, du Royaume-Uni. On va l'entendre dans trois univers. Dans le premier, elle est seule. Elle joue Aboriginal Song, musique d'un compositeur anonyme, et elle est complètement envoûtante. Son son est tellement velouté. Allez regarder sur Internet, il y a une vidéo aussi où elle joue dans une espèce de grotte pénétrée par un faisceau de lumière. C'est d'une immense poésie.

Salutation de Gerald Finzi est interprétée par Amy Dixon et l'orchestre Aurora. Quand on pense à l'Espagne, à un instrument qui la représente, il me semble que spontanément, c'est la guitare qui apparaît. Je ne sais pas, le flamenco, les soirées chaudes, comme une association naturelle. Pourtant, il y a peu de musique que les compositeurs classiques ont écrite au départ destinée pour cet instrument emblématique-là. C'est comme s'il s'inscrivait plus dans une tradition de musique populaire issue de la rue. Il y a toutes sortes de transcriptions, cela dit. D'ailleurs, les guitaristes classiques, à cause de ça, se font traiter de voleurs. On va entendre Granada, tiré de la suite espagnole de Albéniz, qui a été adapté pour la guitare par le professeur de celui qu'on va écouter, Tommy Dupuis. C'est très efficace. Peut-être que la sensibilité de l'interprète, son élégance, sa finesse aussi, toutes ces caractéristiques avec lesquelles il joue ça, ils sont pour beaucoup, mais on dirait que la partition était comme ça au départ, tellement c'est fluide. Alors, bienvenue dans cette formidable ville médiévale d'Andalousie, perchée sur une colline.

C'est la musique de Elgar Carissima par Thomas Hope et Wildefrank qui résonne présentement. Tout ça était précédé de Takemitsu qui, lui, s'est inspiré d'un air que vous avez peut-être reconnu, Somewhere Over the Rainbow, interprété par Tommy Dupuis. On file vers les manchettes, peut-être au-dessus d'un arc-en-ciel, pourquoi pas, et on se retrouve tout de suite après sur les sentiers de l'été.

C'est soufflé par un vent de fraîcheur offert par le Chœur des enfants de Montréal et l'Orchestre symphonique de Montréal que vous vous déposez sur les sentiers de l'été. C'est Julie Daou qui vous accompagne. Comme ça me fait plaisir de vous retrouver ou de vous souhaiter la bienvenue pour cette promenade musicale. On va poursuivre avec tout ce beau monde-là parce qu'on dirait que c'est un peu ce que l'humain a de plus beau à offrir, une chorale. Sans rien, comme ça, des voix de toutes sortes, avec chacune leur unicité, leur timbre, leur personnalité, qui se rassemblent pour créer de la beauté. Et quand, en plus, c'est porté par des enfants, on dirait qu'on touche un petit peu à la pureté. C'est comme si on était devant un territoire qui a été préservé de toute forme de barbarie. Et là, les musiciens s'ajoutent. Tout le monde parle le même langage. En fait, ceux qui jouent, ceux qui chantent, mais aussi ceux qui reçoivent. Ici, c'est en japonais, et même si on n'a pas nécessairement les notions nécessaires pour comprendre le texte, on capte l'essence et on est touché, ne serait-ce que par toute l'humanité qui ressort de ça.

Quelques œuvres tirées de l'album Shoka, chanson japonaise, étaient interprétées par le Chœur des enfants de Montréal et l'OSM, direction de Kent Nagano. Jouer en musique de chambre, donc en petits groupes qui sont entre, je sais pas, 2 et 5 musiciens ou environ, là, c'est un peu comme être dans une relation de couple. Parce que pour les groupes qui existent depuis longtemps, ça signifie beaucoup d'heures passées ensemble. Ça implique souvent des tournées, du voyagement. Il faut aussi trouver une manière de développer un langage commun. C'est rare qu'après une première date, on se comprenne parfaitement. Ça peut arriver, mais généralement, il y a des ajustements en cours de route. Ah, OK, quand tu as ce ton-là, c'est ça que ça veut dire. Ah, OK, toi, c'est ça ton rythme de réactivité à mes messages. Ah, quand tu fais cette face-là, je comprends que ça cache telle chose. Bref,

ça prend un moment avant de saisir les subtilités dans la manière de s'exprimer chez l'un et chez l'autre. Mais musicalement, c'est la même chose. Les pianistes Bertrand Chamaillou et Leif Ove Andsnes s'étaient déjà risqués à jouer ensemble, mais sur deux pianos différents. Et quand ils ont osé le quatre mains, ça a été toute une adaptation, surtout en termes d'équilibre. On s'entend que comme le clavier est réparti en deux, il y en a comme un qui est responsable de l'aigu et l'autre de la partie plus grave. Grosso modo, pour entendre la mélodie, il ne faut pas que la basse prenne le dessus sur la partie supérieure et vice-versa. Ils se sont aperçus que souvent, ils jouaient systématiquement fort quand ils étaient dans le grave. Et donc, ils ont dû trouver une manière de réunir leurs deux voix pour en faire une seule. Et ils ont réussi ça, mais avec une expressivité et une homogénéité d'exception pour un parcours qui est quand même d'une seule fois. On les écoute dans le Rondo pour piano quatre mains Deutsch 951 de Schubert.

De Schubert, c'était le rondo pour piano 80 Deutsch 951 par Bertrand Chamaillou et Leif Ove Andsnes. Si vous voulez retrouver la liste des musiques qu'on diffuse en cours d'émission ou réécouter des passages, c'est vraiment simple. Vous avez juste à vous rendre sur l'application Radio-Canada Audio et vous allez tout trouver. On va écouter le concerto pour flûte Votkin 166 de Carl-Philipp Emmanuel Bach, donc le fils de Jean-Sébastien, si vous vous posiez la question. J'aime beaucoup sa musique. Je le trouve très théâtral, un peu rock aussi. Dans le sens où ça y va, là. Les attaques sont intenses, puis en même temps, il peut décider de faire une espèce d'explosion, mais tout de suite suivie d'un silence ou d'une note très, très douce. C'est là où j'entends de la théâtralité. C'est comme s'il n'y avait pas envie qu'on soit confortable, comme s'il se disait « Vous vous endormez? Ben, vous ronflerez pas si c'est moi qui fais la musique. » On va l'écouter ici par Ariel Zuckerman et l'orchestre de chambre géorgien Ingolstadt. Et leur manière de l'interpréter va vraiment dans ce sens-là. C'est comme s'ils accentuent le sens narratif de la musique. Par exemple, l'articulation de la flûte et de l'ensemble est très précise. C'est un peu la même chose qu'en dramaturgie, quand on parle puis qu'on met des consonnes plus dures ou des liaisons qui donnent, oui, une clarté au texte, mais aussi qui définissent son caractère, sa dynamique. Mais c'est la même chose. J'ai l'impression qu'ils mordent dans chacune des notes, qu'ils les découpent avec une précision presque chirurgicale et parfois, en même temps, ils laissent aller ça très graduellement pour que ça devienne très, très souple. C'est très vivant.

De Carl Philipp Emanuel Bach, c'était le concerto pour flûte et orchestre Votkin 66 avec Ariel Zuckerman à la flûte et l'orchestre de chambre géorgien Ingolstadt. Ça me fascine toujours de voir à quel point on ne soupçonne pas tous les essais qu'il y a derrière une œuvre. Tellement d'auteurs ou de scénaristes disent avoir travaillé avec acharnement pendant 5, 6, 7 ans avant de voir finalement leur projet aboutir, ou pas même. Parfois, ce sont aussi des circonstances extérieures qui font qu'on mène une idée au bout. Financement, implication de tous. Parfois, c'est juste parce qu'on ne trouve pas ça assez abouti ou bon. Mais quand est-ce que ce l'est? J'ai eu une professeure d'écriture qui nous disait qu'un projet, on ne le termine jamais, on l'abandonne. Brahms était, mais d'une intransigeance extrême. Il a jeté des pages et des pages de partitions. Il était son critique le plus impitoyable. Des fois, je trouve ça un petit peu dommage. Bon, en même temps, c'était sa grande prérogative. On va écouter ce qui est appelé sa sonate pour violon et piano numéro 1. Je dis ce qui est appelé parce qu'en réalité, c'était sa 5e, mais il s'est débarrassé de toutes les autres avant qui, selon lui, n'étaient pas à la hauteur. On ne pourra jamais les comparer, mais au moins, on peut se réjouir qu'il n'ait pas disposé de celle-ci, écrite par un homme d'une quarantaine d'années qui porte un regard très profond, mature et bouleversant aussi, et qui nous est livré avec une intériorité chavirante par Charles-Richard Hamelin et Andrew One.

Charles-Richard Hamelin et Andrew One jouaient la sonate pour violon et piano numéro 1 de Brahms. Si vous avez envie de nous faire des propositions, des commentaires ou juste de nous parler, de nous donner de vos nouvelles, si vous saviez combien on aime vous lire, c'est par ici, lessentiers@radiotradeunioncanada.ca. Sinon, il y a toujours la bulle de conversation que vous retrouvez via l'application Radio-Canada Audio. Un dimanche aux couleurs chaudes, là, quand la vie est au ralenti et qu'on décide de s'étendre en plein après-midi sous le signe de la volupté, la sensualité, le désir, c'est pas mal quand même. Et c'est un délice qu'on peut s'offrir à l'instant parce qu'il n'y a pas d'heure pour ça. En plus, c'est peut-être une invitation pour continuer ensuite votre journée portée par une espèce d'élan de passion, d'ivresse qui vous permet de profiter de tout ce que vos sens peuvent capter. C'est ce qu'on vous propose ici avec cet extrait de l'album Siesta par Alina Mletko en compagnie du quatuor Prima Vista.

Alina Mlechko en compagnie du quatuor Prima Vista jouait My Ship de Kurt Weill. Suave façon de voler dans cette journée. Les merveilleuses musiques qui vous sont parvenues aujourd'hui se sont rendues grâce à vous, grâce à Claire Boisvert aux choix musicaux et Hugo Saint-Denis à la réalisation. Quant à nous, ce n'est qu'un au revoir. Jusqu'à la semaine prochaine, on va pouvoir se retrouver pour une dernière fin de semaine sur les sentiers de l'été. Et la vie passe vite quand même. Hein? C'est Julie Daou qui vous accompagne. Je vous souhaite une belle journée. Prenez bien soin de vous, de tous ceux que vous aimez. Et puis, à samedi.

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Une musique de l'Américain Frank Ticelli, « There will be rest », il y aura du repos, par les voix de l'ensemble Voices 8. Il y aura du repos, ben vous savez quoi? C'est ce que je nous souhaite, c'est ce que je vous souhaite. Prendre le temps de prendre son temps. Ben ce sera mon projet pour la journée. Je m'appelle Daniel Vincent, bienvenue à De tout cœur avec vous.

Encore une fois, c'était la musique de Frank Ticelli, Constellation, cette fois par les voix de la Phoenix Chorale, un ensemble qui vient de la ville de Phoenix, en Arizona, à ne pas confondre avec le chœur de chambre Phoenix, qui, eux, viennent de la région de Vancouver. Ce qu'on écoutait provenait d'un album récent paru l'année dernière sous le titre Sun, Moon, Stars, Rain, et c'est Christopher Gabitas qui était à la direction. Ce qui s'en vient maintenant, c'est une belle sélection de musique réunissant Roland de Lassus, Marais Marais, Henry Purcell et Henrik Schutz par l'ensemble Les Voix Baroques, un ensemble canadien fondé en 1999. Les pièces que l'on va entendre sont extraites d'un album qui est paru en 2008 sous le titre Canticum Canticorum.

par les membres de l'ensemble Baroque Annernée. C'était deux pièces extraites de leur album Vivaldi, Norwegian Seasons. C'était précédé d'un bouquet de pièces par l'ensemble Les Voix Baroques. Et c'est maintenant avec la musique de Franz Schubert que nous allons poursuivre et sa messe numéro 5 en La bémol, Deutsch 678. Sa cinquième messe, qu'il compose au même moment où Beethoven, lui, planche sur sa future messe solennelle entre 1819 et 1822. Et pour sa part, Franz Schubert ira de quelques retouches en 1825 avant que sa messe ne soit présentée à la chapelle impériale la même année. La version que nous allons écouter ensemble est celle de la chorale et de l'orchestre philharmonique de Stuttgart et son chef Kay Johansson.

de Franz Schubert, c'était sa messe numéro 5, Deutsch 678, par le chœur et l'orchestre philharmonique de Stuttgart, que dirige Kay Johansson. Et pour la suite, on va rester avec Schubert, avec le cinquième mouvement de son nocturne pour voix et cordes, Deutsch 803, par les solistes de l'OSM.

les solistes de l'OSM et la musique de Franz Schubert. On écoutait le cinquième mouvement de son octuor pour vent et cordes, Deutsch 803. Ce qui s'en vient, c'est trois pièces extraites d'un album encore tout chaud, une parution de 2026 par l'ensemble de 16, un ensemble fondé par Harry Christopher à la fin des années 1970. Un album où l'ensemble explore la richesse de la musique de la Renaissance espagnole, qu'il met en parallèle avec de la musique des Britanniques James McMillan et Carenza Briggs. Et c'est aussi l'exercice que je vous propose pour les prochaines minutes, avec des musiques des compositeurs espagnols Sebastián de Vivanco et Cristóbal de Morales, et à l'instant, une musique signée Carenza Briggs. Voici Harry Christopher à la tête de son ensemble de 16.

trois extraits de leur tout récent album « Lead Kindly Light ». Eh bien voilà, c'est là-dessus que se termine notre émission de ce matin. Merci à Claire Boisvert, à la programmation et à la réalisation. Si vous avez envie de nous écrire, ça nous fait toujours plaisir de vous lire. L'adresse de tout cœur, en un seul mot, @radio-canada.ca. Je m'appelle Daniel Vincent, je vous souhaite une très belle semaine et je vous dis à bientôt.

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Comme je vous l'avais annoncé la semaine dernière, on va rendre hommage au pianiste Rudolf Firkuchny qui fait l'objet d'une belle réédition, un coffret de 12 CD chez Eloquence. Et cette émission va être aussi un hommage à Schubert. Comme on disait à l'époque de Schubert, lors de soirées musicales où il était la vedette, on va faire une Schubertiade. Deux œuvres très contrastées, le quatuor La jeune fille et la mort, assez dramatique, et la sonate pour piano en si bémol, opus 960, la dernière sonate de Schubert, qui est une œuvre plus réflexive et qui va être jouée par Rudolf Firkuchny. En commençant, je vais vous exprimer le plaisir que j'ai à vous retrouver vraiment pour les deux prochaines heures sur Ici Musique Classique. J'espère que la musique que j'ai à vous proposer va trouver son chemin et que ça va vous plaire. C'est Marc-André Dorin ici, au micro. Alors, Luc Beauséjour vient nous introduire à l'univers de Bach avec cette musette en ré majeur qu'on trouve dans le petit livre offert par Jean-Sébastien à son épouse Anna Magdalena Bach. Et on va maintenant entendre une pièce chorale de Bach. Singe den Herrn ein neues Lied, chanter au Seigneur un chant nouveau, BWV 225. C'est une pièce redoutable, un défi terrible pour le chœur, relevé de belle façon ici par le Collégium Vocal de Gand, les chœurs de la chapelle royale, participation de quelques instruments, participation discrète, ils vont simplement doubler les parties vocales. On appelait cette pratique le colaparté. Alors c'est très somptueux, ce motet, très vif, très joyeux, malgré possiblement une destination funéraire ou peut-être pour l'anniversaire d'un ami. On se perd en conjecture sur les circonstances d'origine de cette œuvre-là. Alors voici ce motet BWV 225 de Bach, direction Philippe Hervègue.

C'est sous la direction de Philippe Hervègue qu'on vient d'entendre un motet de Jean-Sébastien Bach. Hervègue les a enregistrés tous les motets, deux fois plutôt qu'une. C'est son enregistrement le plus ancien, en 1985, avec le Collégium Vocal de Gand, la Chapelle de Paris. C'était le motet BWV 225, « Chanter au Seigneur un chant nouveau ». Alors, « Singet den Herrn ein neues Lied », enregistrement que j'aime beaucoup et qui a vraiment participé à ma découverte de ces œuvres incroyables de Bach. Vraiment, quelqu'un a dit du motet qu'on vient d'entendre qu'il défie la sensibilité, l'agilité et la résistance de n'importe quel cœur. Ça prend une résistance vocale pour chacun des chanteurs qui est impliqué là-dedans. Cette musique qui allait à la fin de la vie de Mozart tellement le bouleverser. Mozart qui fait un tour en Allemagne, puis il est reçu à l'église où Bach avait été musicien, puis on lui montre ses partitions, ce motet précisément. Et c'est la première fois que Mozart rencontre de la musique qui accote la sienne, si vous voulez, pardonnez-moi l'expression. Et il a une réaction d'émerveillement. Il dit « Enfin, voilà, je vais pouvoir apprendre quelque chose. » Alors, on revient à Rudolf Hirkuschny. Écoutez, on est au jour de l'an 1986, jour de l'an précisément. On est à New York et il y a une réception avec le pianiste Vladimir Horowitz, qui est probablement le pianiste le plus célèbre au monde à ce moment-là. Et Vladimir arrive à la fin, Vladimir Horowitz, et il annonce toutes les mauvaises nouvelles qu'il vient d'entendre à la radio cette année-là, entre autres. Il y avait des attentats aux aéroports de Rome et de Vienne. Donc, et il dit, mais il y a au moins à travers tout ce que je viens d'entendre, une bonne nouvelle. Et là, il y a un gars qui travaille pour la radio qui s'appelle David Dubel et il dit à Horowitz, et quelle est cette bonne nouvelle? Et Horowitz répond, en tout cas, Rudolf Hirkuschny sait jouer Schubert, c'est certain. Je l'ai entendu à la radio cet après-midi, d'ailleurs, je pense que c'est sur votre radio, c'était absolument magnifique. Alors, venant de Horowitz, c'est toute une recommandation et ça m'incite à aller donc vers le Schubert de Hirkuschny, la sonate en si bémol. C'est la dernière sonate pour piano écrite par Schubert. C'est une œuvre à grande échelle, une œuvre moderne, audacieuse. Quand on écoute la dernière symphonie de Schubert, on pense des fois à des formules de piano, une façon de répéter les accords. Et quand on écoute une œuvre de piano de Schubert de cette période-là, les structures sont si colossales, si ambitieuses qu'on pense aussi à la musique orchestrale. Il y avait vraiment une interpénétration des styles. Alors, cette sonate des 960 en si bémol, telle qu'elle a été enregistrée en 1963 par le pianiste Rudolf Hirkuschny.

Schubert ici, sous les doigts de Rudolf Firkuschny. C'était en 1963. On vient d'entendre toute la sonate Deutsch, 960 sonates en si bémol, la dernière des sonates pour piano de Franz Schubert, donc interprétée par Rudolf Firkuschny. Rudolf Firkuschny qui fait l'objet d'une réédition. On entend des enregistrements du début des années 1960 jusqu'à la décennie 1970. Beethoven, Mozart, Frank Moussorski. Il y a du piano-violon avec la violoniste Erika Morini, des concertos, Beethoven, l'Empereur, et de la musique tchèque également. Le concerto de Dvorak et la musique de Janáček. Très belle réédition de la marque australienne Eloquence. Rudolf Firkuschny, donc un artiste très intègre, qui disait que l'interprète musical, comme le philosophe, est engagé dans une quête éternelle du sens de l'existence humaine. En jouant, on cherche le sens de l'existence humaine. Si tout au long de ma vie, je m'étais pas posé exactement ces questions sur les partitions, j'aurais un peu le sentiment d'avoir joué pour rien. Ma vie aurait été

gâché. Et qui ajoutait aussi, si dans ma vie je veux jouer du piano, il faut que je joue sacrément bien. Autrement, je fais mieux de fermer boutique. Et qui définissait son style en disant assez humblement, en fait, je tente de traduire et de réagir à tous les signes musicaux et toutes les indications qui sont dans la partition. C'est le compositeur qui domine. Et ce credo de Firkuchny, c'est absolument celui de cette formation italienne mirobolante qui a existé de 1945 à 1980. Je parle du quatuor Italiano qu'on va entendre. On va poursuivre ce moment Schubert avec le quatuor La jeune fille et la mort, quatuor numéro 14 en ré mineur, qui doit son nom au deuxième mouvement, une série de variations sur une mélodie voix et piano que Schubert avait composée, Der Tod und das Mädchen, La jeune fille et la mort. Schubert avait 20 ans au moment d'écrire la mélodie, il a 27 ans au moment du quatuor, ce quatuor qui a été tellement important dans ma découverte de la musique classique et qui m'a vraiment directement, encore plus que la symphonie inachevée, amenée vers la musique de Schubert. J'espère que cette musique va vous plaire sur Ici Musique Classique. Voici ce quatuor numéro 14, La jeune fille et la mort. En 1965, ici, le Quartetto Italiano.

vient d'entendre le quatuor numéro 14 en ré mineur qui porte le numéro D810 au catalogue de Schubert, La jeune fille et la mort. Enregistrement de 1965, le Quartetto Italiano qui allait enregistrer encore une fois lors de sa dernière année d'existence en 1979 ce quatuor fabuleux. Je vous avoue que cette version 1965 qu'on vient d'entendre a un son vraiment assez agréable, je trouve, à entendre. Alors, des gens qui avaient commencé dans l'immédiat après Deuxième Guerre, en 1945, des gens qui travaillaient très fort, cela dit, les musiciens d'aujourd'hui travaillent encore extrêmement fort, mais juste pour fixer le décor, j'ai lu quelque part que quand ils ont commencé à faire leur carrière, les Italiano, avant même de se produire en public, ils étaient une base et ils pouvaient jouer 32 quatuors à cordes complets de mémoire. Ce qui est quand même assez phénoménal. Les quatuors de Beethoven, de Mozart, Schubert, Debussy, Verdi, Ravel. Cette formation italienne mythique, trois hommes et une femme, Paolo Borciani, premier violon, et son épouse Elisa Pegreffi, deuxième violon. Et un minimum de changement dans ces 35 ans finalement d'existence, et seulement au poste d'alto. Écoutez, il nous reste un petit peu de temps. On vient de se faire une sacrée beurrée de musique de Schubert. J'espère que ça vous a plu. Et pour ceux qui sont actuellement en train de découvrir le pianisme extrêmement poétique de Rudolf Hirkuschny, je vous propose de l'entendre d'ici la fin de l'émission dans la musique de Ravel. Ça va être très rafraîchissant. On va entendre Alborada del Gracioso, La vallée des cloches tirée des miroirs. Puis d'abord, je vous propose Jeu d'eau avec Hirkuschny.

La musique de Maurice Ravel était servie par Rudolf Hirkouchny. On vient d'entendre La Vallée des cloches. Puis auparavant, on avait entendu Jeux d'eau et Alborada del Gracioso. Ce sont des enregistrements réalisés en 1960 et qui complémentaient une version des tableaux d'une exposition que je vais vous présenter la semaine prochaine. C'est tiré de ce coffret de 12 CD sous étiquette Éloquence de Rudolf Hirkouchny. Des beaux enregistrements des années 1960 à 1970. J'espère que ces émissions vous plaisent, que la découverte de Rudolf Hirkouchny est quelque chose d'agréable pour vous. En tout cas, ça nous permet d'entendre de la bonne musique de piano, bien jouée sur les ondes d'ici musique classique. Mon collaborateur à la discothèque est Alain Provencher, c'est Marc-André Doran qui vous parle. Et avant que l'on ne se quitte, je veux vous remercier d'être là, vous dire le bonheur que j'ai à vous savoir à l'écoute, à brasser mes disques, à les numériser, à préparer ces émissions pour vous les présenter en sachant que vous êtes là. Alors, c'est très, très, très agréable, un vrai privilège, au fond. Je suis avec vous les matins de fin de semaine à 10h, les samedis, les dimanches. Les émissions du samedi, elles, sont disponibles en rattrapage. Alors, je vous souhaite une excellente semaine. Portez-vous bien avec plein de musique. Au plaisir.

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Cette semaine, aux créatures de Prométhée, on s'intéresse à une idée simple, presque anodine, mais qui porte en elle une promesse. Ce qui n'est pas encore fixé, ce qui ouvre une porte, ce qui dérange, excite ou déstabilise parce que ça brise l'habitude. Notre thème attire celles et ceux qui ont soif de découvrir et l'inquiète ceux et celles qui aiment le connu. Pourtant, impossible d'y échapper. La culture, la science, même notre quotidien ne progresse qu'en accueillant ce qui n'existait pas hier. Notre thème, le nouveau.

Alors, la recherche de nouveautés, c'est un trait de personnalité quand même fascinant. En psychologie, on parle de cette tendance qu'ont certaines personnes à chercher constamment des expériences nouvelles et intenses, à s'ennuyer très vite dans la routine, à prendre des risques et à réagir vivement à la frustration. C'est pas seulement une question d'impulsivité, c'est un véritable moteur d'exploration qui pousse vers l'inconnu. On sait aujourd'hui que cette soif de nouveauté a une base biologique. Elle est fortement associée à l'activité de la dopamine, ce neurotransmetteur du plaisir et de la récompense. Face à un stimulus nouveau, le cerveau libère un pic de dopamine qui rend l'expérience excitante. Voilà pourquoi la nouveauté peut devenir presque addictive et pourquoi elle est liée à des conduites à risque comme l'abus de substances ou des comportements sexuels non protégés. Ce trait est aussi, semble-t-il, en grande partie héréditaire. Certains gènes, notamment liés aux récepteurs dopaminergiques, semblent augmenter la propension à tester ses limites. On observe également un âge critique, l'adolescence et le début de l'âge adulte. C'est la période où le cerveau n'a pas terminé sa maturation, marquée par une forte recherche de sensations. Mais la nouveauté n'est pas qu'un danger, bien sûr. Ça nourrit l'ouverture, l'extroversion, la créativité. La nouveauté pousse à découvrir, à inventer, à sortir des sentiers battus. L'enjeu, c'est l'équilibre. Trop peu de nouveautés et la vie s'éteint. Trop de nouveautés, puis ça déraille. Apprendre à canaliser cette énergie permet d'en faire une force plutôt qu'un risque. C'est dans cette tension que se construit la liberté humaine, entre sécurité et exploration.

Alors, avec ce qui est nouveau, vient le changement, mais des fois, ça fait peur, le changement, un peu, même beaucoup. La peur du changement, en fait, c'est pas un défaut, c'est un mécanisme qui

Une rupture inattendue peut faire peur, mais commencer un nouvel emploi désiré, par exemple, peut générer exactement la même anxiété. Parce qu'au cœur du changement se trouve l'incertitude. Et l'incertitude ouvre la porte au catastrophisme, au scénario noir que l'on s'invente. Les causes en sont multiples. Les expériences passées marquent la mémoire, bien sûr, la perte d'un emploi, un échec amoureux, une transition douloureuse peuvent associer la nouveauté à la menace. Notre cerveau, encore câblé comme celui de nos lointains ancêtres, préfère le connu au risque et l'impression de perdre le contrôle nourrit l'évitement. Parfois, rester dans l'inconfort semble plus rassurant que le saut vers le mieux. La peur du changement devient un problème lorsqu'au nom de la sécurité, on renonce à ses aspirations. Lorsqu'on reste dans une relation insatisfaisante pour éviter le vide, lorsqu'on refuse une opportunité, une occasion, par peur d'échouer, s'adapter, oser, avancer, là, c'est pas nier la peur, c'est apprendre à la tenir par la main parce que si l'immobilité rassure, ben, y a juste le mouvement qui fait grandir.

Le mot « avant-garde », il apparaît au 19e siècle, au moment où l'art cesse d'être seulement héritage, pour devenir laboratoire. On désigne par là des créateurs, des créatrices, qui s'aventurent hors des sentiers établis, qui expérimentent, qui bousculent les normes. L'idée vient en partie de la Révolution française, ce moment où l'on croit possible d'inventer un monde neuf. L'avant-garde, c'est donc la pointe de l'art, ce qui cherche à devancer son époque plutôt qu'à la refléter. Dire qu'un artiste est avant-gardiste, c'est suggérer qu'il fait aujourd'hui l'art académique de demain. Ce mouvement repose sur une conviction simple et pourtant radicale. Il n'existe pas de modèle éternel du beau avec un B majuscule. La valeur d'une œuvre réside dans sa nouveauté, dans sa rupture, dans sa capacité à surprendre. L'artiste avant-gardiste rompt avec la tradition, refuse de se contenter d'imiter la nature, abandonne le réalisme pour affirmer une subjectivité. Tous les matériaux peuvent devenir art en autant que l'artiste le décide. C'est ainsi que naissent l'abstraction de Kandinsky ou les images sérigraphiées de Warhol. Dans les deux cas, on ne cherche plus à représenter le monde, mais plutôt à questionner notre rapport à lui. Pourtant, là, l'avant-garde avance toujours sur une ligne tendue là, entre l'utopie et la provocation, entre le jeu et la contestation. Parfois, l'avant-garde choque, parfois elle amuse, mais souvent elle dérange. Elle peut devenir outil politique ou produit culturel, critique sociale ou miroir glacé de la banalité. Le pop art, par exemple, fige le quotidien. On transforme la boîte de soupe Campbell en icône et renvoie à la société de consommation son propre visage. L'avant-garde nous rappelle, dans le fond, que l'art n'est pas seulement contemplation, il est débat, friction, prise de risque. Il invite à penser ce qui pourrait être plutôt que ce qui est. Et peut-être que son rôle premier est là, maintenir vivant le désir de renouveler le monde.

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L'art nouveau. On en voit les formes avant même de le nommer. Hein. Ces lignes courbes, presque végétales, ces arabesques qui semblent pousser comme des tiges dans l'espace. Né à la toute fin du 19e siècle, ce courant va surgir comme une réaction à l'industrialisation, à la répétition mécanique des styles anciens. Les artistes veulent du neuf, de l'organique, de la fluidité. Ils se tournent donc vers la nature, la fleur, l'insecte, et en tirent un langage visuel sensuel, coloré, rythmé. Bon, leur nouveau voyage change de nom selon les pays. Jugendstil en Allemagne, Secessionstil en Autriche, Liberty en Italie, Modernissimo en Espagne, Tiffany aux États-Unis. Mais derrière ces variations, l'esprit, là, il demeure le même, c'est-à-dire inventer, briser la ligne droite industrielle pour renouer avec la courbe, redonner au décoratif sa place, non pas comme simple embellissement, mais comme une part entière de l'art. Ce mouvement ne se limite pas au tableau non plus. C'est un art total. Il se glisse dans l'architecture, le mobilier, les affiches, les bijoux, les stations de métro, métropolitain. En France, on l'a surnommé avec humour le style nouille, tant ses formes évoquent des entrelacs souples, presque liquides. Mais derrière la moquerie se cache une ambition immense, intégrer la beauté à la vie quotidienne, offrir aux citoyens modernes un environnement qui élève et qui inspire. L'art nouveau va atteindre son sommet autour de 1905, puis laisse place, peu avant la Première Guerre mondiale, à une autre langue esthétique, plus géométrique, plus anguleuse, l'art déco. Comme un souffle qui se resserre après l'élan courbe, et peut-être faut-il y voir une leçon. Chaque style naît d'une tension, d'un besoin de réinventer le monde. L'art nouveau nous rappelle que l'art n'est pas seulement galerie, musée, c'est aussi une porte, un escalier, une poignée, un quotidien qu'on choisit, qu'on a choisi de rendre plus beau.

Antonio Gaudí. C'est un nom qui évoque immédiatement Barcelone, ses courbes organiques, ses mosaïques éclatantes et bien sûr la Sagrada Familia qui perce encore le ciel du 21e siècle. Alors, né en 1852, mort en 1926, Gaudí, c'est l'architecte emblématique du modernisme catalan. Ce moment où l'architecture cesse d'être simple structure pour devenir langage, vision, presque une expérience mystique. Il y a 7 de ses œuvres qui sont désormais classées au patrimoine mondial de l'UNESCO, preuve que son geste n'a pas seulement marqué une ville, mais l'histoire de l'art tout entière. Gaudí ne dessinait pas des bâtiments, en fait, il concevait des mondes. Il pensait tout, là, depuis le squelette structurel jusqu'à la poignée de porte. Céramique, verrerie, ferronnerie, charpente, là, tout passe entre ses mains. Avec les 34-10, ces fragments de céramique cassés, assemblés comme un casse-tête vibrant, il transforme le déchet en beauté. Influencé à ses débuts par le néo-gothique et l'orientalisme, il s'inscrit ensuite dans l'art nouveau, mais s'en affranchit assez vite. Chez lui, la ligne devient onde. La façade respire, aucune pièce n'est vraiment droite. La nature, ce n'est pas un décor, c'est un modèle. Le paraboloïde, l'hyperboloïde, la spirale, la géométrie devient complètement vivante. Son architecture est une synthèse, un pont entre tradition et invention. Gaudí cherche la structure idéale, celle qui résout la gravité avec élégance. Il cherche aussi, Gaudí, la transcendance, car ses œuvres ne se contentent pas d'abriter, elles élèvent. Elles expriment 4 passions fondamentales, l'architecture, la nature, la religion et bien sûr l'amour de la Catalogne. Aujourd'hui, son influence rayonne là, bien au-delà de l'Espagne. La Sagrada Familia attire des millions de visiteurs chaque année et peut-être que Gaudí nous rappelle quelque chose d'essentiel, qu'un bâtiment, c'est pas seulement un toit, mais une façon d'habiter le monde, une œuvre d'art où le quotidien devient un geste sacré.

Claude Debussy, on le qualifie souvent d'impressionniste de la musique, mais ce terme, il ne l'a jamais vraiment revendiqué et il cache quelque chose de plus profond. Debussy n'essaie pas d'imiter Monet, par exemple. Il respire plutôt avec l'esprit de l'art nouveau. Chez lui, le sonore devient visuel, la musique prend la forme d'une lumière, d'un parfum, d'un frisson. Et c'est lui qui cristallise cette fusion du timbre et de la couleur. Cette manière de suggérer en musique plutôt que de démontrer. Faut dire que c'est un élève rebelle du conservatoire et que Debussy se méfie des dogmes et des théories. Il l'écrit lui-même, « Le plaisir est la règle ». Il encourage à écouter le vent plutôt que les manuels, à chercher la sensation plutôt que la méthode. Alors très tôt, il rompt avec les harmonies classiques, bouscule les enchaînements interdits, libère la ligne mélodique et fait prévaloir l'intuition sur le système. Sa musique ne raconte pas, elle évoque, elle peint des atmosphères mouvantes, presque liquides, où les voix de la nature dominent. Le balancement d'une branche, l'éclat d'une vague, l'or d'un coucher de soleil. Son prélude à l'après-midi d'un faune marque un tournant. Boulez dira que c'est là que commence une respiration nouvelle de l'art musical.

Respiration, c'est le mot. Debussy, il ouvre les fenêtres. Il laisse entrer l'air, le temps, le flou. Il invente un clair-obscur sonore fait de mystère, de silence, de demi-teinte. Péléas et Mélisande, créés en 1902, prolongent ce souffle dans l'opéra, une dramaturgie subtile, poétique, presque chuchotée. Et puis, il y a la mélodie, ce terrain où poésie et musique s'étreignent sans effort. Debussy y excelle, il met Baudelaire, Verlaine, Mallarmé en vibration. Il ne décore pas le texte, il l'habite. Par correspondance, par couleur, par sensation. Avec Debussy, la musique cesse d'être architecture et devient impression, suggestion, rêve. Elle n'impose rien, elle invite. Et c'est peut-être là-dedans que réside sa modernité.

Gustav Klimt est né en 1862 près de Vienne. Il vient d'une famille modeste. Il étudie très jeune les arts appliqués et se fait d'abord remarquer comme décorateur de bâtiments publics. Rien ne laisse encore présager l'artiste révolutionnaire qu'il allait devenir. C'est au tournant des années 1890, après la mort de son père et de son frère, que Klimt rompt avec l'académisme. Il cherche un langage nouveau, plus sensuel, plus symbolique. En 1897, il cofonde la Sécession viennoise, ce mouvement qui veut libérer l'art de ses règles et ouvrir enfin tout grand la porte à la modernité. Klimt pense la peinture comme un art total. Il s'intéresse autant à la structure qu'à l'ornement. Il maîtrise la céramique, la dorure, la mosaïque. Durant sa célèbre période dorée, l'or envahit la toile. Les portraits scintillent, les motifs foisonnent. Et pourtant, derrière cette richesse visuelle, c'est toujours le corps humain qui domine. Souvent, bien sûr, féminin, sensuel, direct. Klimt ne cherche pas seulement la beauté, il cherche la vérité émotionnelle. Il ose et cela choque. Ses œuvres pour l'Université de Vienne seront jugées trop audacieuses pour l'époque. Avec des tableaux comme Le baiser ou le portrait d'Adèle Bloch-Bauer, Klimt capte l'intime et le sacre en icône. Il montre que l'ornement peut être profond, que la décoration peut devenir pensée, que l'éclat peut mener au spirituel. Son art unit tradition et invention, textile et peau, lumière et mystère. Aujourd'hui encore, ses œuvres attirent des millions de regards, preuve qu'il a su saisir quelque chose de durable, c'est-à-dire notre besoin de beauté, mais aussi de liberté. Klimt nous rappelle que l'art n'est pas seulement à voir, il est surtout à ressentir.

Voilà, c'est ce qui conclut cette édition des Créatures de Prométhée, dont le sujet cette semaine, c'était le nouveau. Vous avez vous-même des idées de sujets ou des réflexions que vous avez envie de partager? Vous le faites via courriel, créature au pluriel, @radio-canada.ca ou via la bulle conversationnelle sur Radio-Canada Audio. Sur ce, merci de votre attention et de votre écoute. À la réalisation, obrigado, Mathilde Legault. Je m'appelle François Lemay. À une prochaine.

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1: Vous êtes toujours à votre radio musicale, Ici Musique ou Ici Musique Classique. Bienvenue à Toute une musique. Je m'appelle Marie-Christine Trottier, j'espère que vous allez bien. Je suis très heureuse de passer les deux prochaines heures en votre compagnie. Rien de mieux qu'une danse vive et joyeuse pour commencer l'émission.

Les musiciens de Saint-Julien jouaient une gigue gaie du compositeur baroque Robert de Vizé. Au cœur de cet ensemble, le flûtiste François Lazarevitch. Avant que les compositeurs ne s'intéressent de près à la flûte, les flûtistes jouaient des airs de danse et des airs de cour, très en vogue à l'époque, des covers, comme on les appellerait aujourd'hui. Lazarevitch dit que l'air de cour compte pour lui parmi les plus belles créations de l'art français. Chansons d'amour, airs à danser pour se divertir, brunettes sur des thématiques pastorales très simples. Bon, la brunette n'est pas la fille aux cheveux bruns, mais plutôt une chanson champêtre et galante, très appréciée au XVIIe et XVIIIe siècle. Les musiciens de Saint-Julien ont réuni une belle collection de tous ces airs sur leur album « Doux silence ». Plus d'un siècle après Robert de Vizé, Ferdinando Carulli quittait Naples pour tenter sa chance comme musicien à Paris. Grand guitariste et aussi grand pédagogue, il a écrit une méthode qui a inspiré des générations entières de guitaristes. Encore aujourd'hui, on forme des guitaristes classiques avec ses ouvrages pédagogiques. Le duo Macari-Pugliese interprète la sérénade numéro 3 de Carulli. Une sérénade qui annonce un thème et ensuite les deux guitaristes vont s'amuser en jouant les quelques variations qui suivent.

Toute une musique se poursuit, cette fois avec le violoncelliste français Gauthier Capuçon, qui reprend de belles mélodies du répertoire classique et populaire sur son album Émotion. Je ne veux surtout rien enlever à l'interprétation de l'hymne à l'amour par Céline Dion, alors qu'elle l'a chanté de manière éblouissante depuis le premier étage de la Tour Eiffel le 26 juillet 2024, à l'ouverture des JO de Paris. Sachez seulement que 4 ans auparavant, le 9 octobre 2020, en pleine pandémie, Gauthier Capuçon s'était livré au même exercice, même chanson, même emplacement. Et oui, la vidéo a intéressé 3 millions de regardeurs. Comment dit-on « viewers » en français, Charles? Ouais, on va dire 3 millions de vues au lieu de regardeurs. De ce même album rempli d'émotions, Gauthier Capuçon et le pianiste Jérôme Ducrot interprètent quelques morceaux, dont celui-ci, Xardas, un genre de rhapsodie inspiré d'une danse traditionnelle hongroise, signé Vittorio Monti.

Un thème de Michael Nyman, indissociable du film The Piano, dans un arrangement ici pour violoncelle et piano avec Gauthier Capuçon, Jérôme Ducrot et l'Orchestre de Chambre de Paris. Le pianiste Jean-Efflam Bavouzet vient de compléter l'enregistrement de l'intégrale des concertos pour piano de Mozart avec le Manchester Camerata et le chef Gabor Takacs-Nagy. Le dernier volume de cette intégrale propose entre autres le concerto pour trois pianos, une fantaisie espiègle par moments, charmante et parsemée de dialogues inattendus. Bavouzet y joue en compagnie de son épouse, la pianiste Andrea Nemex, et la pianiste Rose McLachlan.

La géniale romancière à succès Agatha Christie quittait ce monde en 1976. Il y a donc 50 ans, un anniversaire qui n'est pas passé sous le radar de notre réalisatrice Guylaine Picard. Oh non! Ce qui est intéressant pour nous, c'est que Agatha Christie était une passionnée de musique classique. On l'apprend dans son roman de 1930, Giant's Bread, musique barbare. Mais aussi, peut-être, l'avez-vous remarqué, il y a souvent de la musique classique dans ses intrigues policières. Par exemple, dans Jeu de miroir, en 1952, l'inspecteur tombe sur des partitions de Shostakovich et de Hindemith avant de découvrir l'arme du crime déposée sur un recueil des préludes de Chopin. Ah là là, le petit-fils de la romancière, Matthew Pritchard, il a d'ailleurs confirmé en entrevue que sa grand-mère a été toute sa vie une passionnée de musique classique, même qu'elle jouait du piano, et parmi ses compositeurs préférés, Beethoven, Schumann et Grieg, trois compositeurs dont elle jouait elle-même les œuvres au piano. Ici, c'est le pianiste Cheng Kai qui joue la musique de Grieg, avec une pensée pour Agatha Christie.

Oui, elle jouait du piano, Agatha Christie, mais sa véritable passion, c'était l'opéra. Laura Thompson, sa biographe, affirme qu'on peut dire sans se tromper qu'Agatha s'est tournée vers l'écriture parce qu'elle n'avait pas réussi à faire de la musique son métier. Être chanteuse d'opéra aurait même été son rêve. Son rêve d'une carrière à l'opéra se serait évanoui le jour où elle a raté une audition au Met de New York. C'est pas rien. Sans surprise, les références à l'opéra abondent dans les romans d'Agatha Christie. Il est par exemple question de Péléas et Mélisande de Debussy dans « Le meurtre de Roger Ackroyd ». Il est question aussi de Faust, de Gounod, et il y a plein d'exemples en ce sens dans d'autres romans. On raconte aussi que lorsque la romancière, une grande admiratrice de Wagner, quand elle s'est rendue au Festival de Bayreuth au début des années 1960 pour assister à une représentation du Ring, elle a eu droit à un traitement royal et à une visite privée des coulisses avec des membres de la famille Wagner.

Isolde de Wagner, une œuvre tant aimée d'Agatha Christie, dont on célèbre cette année les 50 ans de son décès. C'est l'Orchestre symphonique de la radio suédoise qui jouait sous la direction de Daniel Harding. Et puisqu'on est dans les chiffres ronds et qu'on vient d'entendre du Wagner, on a de la suite dans les idées. Le Festival de Bayreuth, lui, il a 150 ans cet été. C'est bel et bien Richard Wagner qui avait créé ce lieu pour permettre la présentation de ses opéras dans les meilleures conditions. Trois cycles complets du Ring sont alors donnés en grande première. Conséquemment, 2026 marque aussi le 150e anniversaire de la création du Ring, cet ambitieux cycle de quatre opéras qui totalise plus de 15 heures de musique. Le festival a 150 ans cette année, on compte toutefois 37 ans sans festival. Il a été fermé pendant plusieurs saisons à la suite de la Seconde Guerre mondiale en raison de sa proximité avec le régime nazi. Alors, on célèbre en grand le 150e, une nouvelle production du Ring, des images d'archives qui retracent les 150 ans d'histoire, présentation aussi de l'opéra Rienzi de Wagner, une annonce qui a provoqué bien des réactions puisque Rienzi était l'opéra favori d'un certain Adolf Hitler. Malaise. Nous, on écoute l'orchestre du Festival de Bayreuth, direction Andris Nelsons, dans le prélude de l'acte 1 de Lohengrin de Wagner.

Ah, on respire, on vient d'entendre un chef-d'œuvre de douceur et de lumière, le prélude de l'acte 1 de Lohengrin de Richard Wagner. Deux excellents musiciens vont maintenant interpréter la sonate numéro 1 pour violon et piano de Fauré. J'aime beaucoup cette sonate parce que le premier

premier mouvement, il chante et monte soudainement les marches d'escalier avec une telle passion. Nous entendrons le pianiste Jonathan Fournel et le violoniste Kirsten Leong l'interpréter. Et Kirsten dit que la musique de Forêt évoque en lui des images de nuit, d'eau qui scintille, de consolation. Une musique qui touche le cœur et qui affirme que même dans le chagrin, il y a toujours de la beauté et de l'espoir. En effet, c'est réconfortant.

Le Philharmonique de Vienne conserve deux traditions, son fameux concert du Nouvel An qui est présenté depuis 1939 et depuis 2004, le Sommernachtkonzert, le concert d'une nuit d'été, qui est présenté chaque été en plein air dans les jardins du palais de Schönbrunn, avec ses 4 millions de visiteurs par année. Le palais, c'est la plus grande attraction touristique de Vienne, la même où a été tournée la trilogie Sissi dans les années 50 qui mettait en vedette Romy Schneider. Guylaine, tu y es allée? Ou plutôt, combien de fois y es-tu allée? Ça serait plus juste. Elle me fait un grand signe que oui. Yannick Nézet-Séguin y a dirigé en 2023 ce grand concert d'été. C'est le chef Lorenzo Viotti, 36 ans, qui a dirigé l'édition 2026 du concert d'été le 19 juin dernier. Entre autres, au programme, il y avait ceci, Straussiana, un hommage à Johann Strauss d'Eric Korngold.

Nous étions dans les jardins du palais de Schönbrunn à Vienne, décor idéal pour valser en écoutant cet hommage à Johann Strauss du compositeur Eric Korngold. On arrive à la fin de l'émission. Je vous rappelle qu'il ne reste que 2 émissions au compteur. Toute une musique va tirer sa révérence de l'antenne Ici Musique. D'ici là, nous avons 2 beaux concerts à partager avec vous. Demain, on s'en va au concert aux Îles du Bic et après-demain à Orford Music. Soyez des nôtres. Je remercie beaucoup l'équipe. Charles-Antoine Lemay aux commandes de la console. Pierre-Olivier Alary qui doit être en ce moment même au Festival de Bayreuth. C'est vraiment son rêve absolu. Et Guylaine Picard à la réalisation et au choix des musiques. Je m'appelle Marie-Christine Trottier. Bonne nuit. Adieu les soucis. À demain.

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Concerto Grosso, opus 3, numéro 1, un si bémol majeur de Georg Friedrich Händel. Marc Minkowski dirigeait les musiciens du Louvre. Bonjour à toutes et à tous, Frédéric Trudel au microphone. Très heureux de vous retrouver pour une autre table d'harmonie. Plusieurs belles choses au menu aujourd'hui, des œuvres de la Renaissance, notamment chantées par l'excellent ensemble vocal Huelgas, sous la direction de Paul van Nevel. Musique également du luthiste et théorbiste du XVIIe siècle, Johannes Hieronymus Kapsberger, joué par Rolf Lislevand et sa joyeuse bande. Mais d'abord, je vous propose une première heure sous le signe de l'amitié. On va explorer un peu l'amitié qu'a uni trois des plus célèbres compositeurs du XVIIIe siècle. Je parle de Georg Philipp Telemann, Jean-Sébastien Bach et Georg Friedrich Händel.

Handel, concerto grosso, opus 3, numéro 5, en ré mineur, joué par les musiciens du Louvre, sous la direction de Mark Minkowski. Fabuleux enregistrement, je trouve. Il a été réalisé à la Salle Berthier, à Paris, en décembre 1992. Une production de la maison Erato. Musique à présent d'un des amis les plus chers de Handel, son compatriote, le compositeur allemand Georg Philipp Telemann. Les deux hommes se seraient connus, adolescents, vers 1700-1701, durant leurs années d'études en droit, respectivement à l'université de Leipzig et de Halle, études qu'ils vont d'ailleurs tous deux rapidement abandonner pour se consacrer à la musique. Ils vont conserver toute leur vie durant une très très belle amitié, essentiellement épistolaire, étant donné la distance qui les séparait. Handel a fait carrière en Angleterre, tandis que Telemann, lui, est demeuré en Allemagne. On sait notamment que Handel avait pris l'habitude de faire parvenir à son vieil ami, passionné de botanique, des caisses de bulbes de fleurs en provenance d'Angleterre. On raconte que Telemann lui était particulièrement reconnaissant de tous ces beaux arrivages de tulipes, d'anémones et de jacinthes.

Quatuor pour flûte, viol de gambe et basse continue en sol majeur de Telemann. Le flûtiste Bartold Kuyken était ici aux côtés des gambistes Susie Napper et Margaret Little, ainsi que du claveciniste Eric Milnes. Autre très belle relation amicale maintenant, celle qu'ont entretenue Georg-Philipp Telemann et Jean-Sébastien Bach. Leur amitié n'est pas abondamment documentée, mais on pense qu'elle devait être assez profonde, puisque Telemann est devenu, en 1714, le parrain du second fils de Bach, Carl-Philipp Emmanuel. C'est d'ailleurs à son parrain que ce dernier doit son prénom Carl-Philipp. Telemann et Jean-Sébastien Bach se sont fort probablement connus vers 1707-1708, au début de la vingtaine, dans les premiers temps de leur carrière respective, amitié qui a perduré vraiment toute leur vie durant. J'aime à penser qu'après la mort de son ami en 1750, Telemann, qui connaissait bien le monde des affaires, est peut-être devenu pour la famille et les fils de Bach un bienveillant conseiller.

Prélude des fugues numéro 1 à 7, tiré du premier livre du clavier bien tempéré de Jean-Sébastien Bach. Till Fellner au piano, enregistrement remarquable. Il a été réalisé au Jugendstil-Theater de Vienne en septembre 2002, un disque du label ECM. Petit quart d'heure maintenant de contemplation, de méditation. On se tourne vers les excellents choristes de l'ensemble belge Huelgas et leur chef Paul Van Nevel. On les écoute interpréter trois splendides mises en musique de l'un des textes les plus profonds du répertoire grégorien, Media Vita in Morte Sumus. Au milieu de la vie, nous sommes dans la mort. Composition de trois grands maîtres du XVIe siècle, de la Renaissance, de l'école dite franco-flamande, Arnold von Bruck, Roland de Lassus et Nicolas Gombert.

Musique du théorbiste vénitien d'origine allemande, Johannes Hieronymus Kapsberger, né en 1580, mort en 1551. On l'écoutait interprété, je dirais même restauré, par le théorbiste Rolf Lislevand et ses amis. Faut savoir que les partitions, les tablatures de Kapsberger nous sont parvenues sous une forme, disons, assez sommaire, assez rudimentaire. Elles exigent donc, de la part des interprètes, un assez sérieux effort d'imagination, de reconstitution. Cet enregistrement de Rolf Lislevand date de quelques bonnes années. Il a été réalisé en mars 1993 à l'abbatiale de Bainville, dans le canton de Soleure, en Suisse, un disque de la maison Astrée. C'est avec Mozart qu'on va parcourir les derniers milles. On écoute sa lumineuse symphonie numéro 34, Köchel 338. Il s'agit de sa toute dernière symphonie salzbourgeoise. Mozart l'a écrite à la fin de l'été 1780, quelques 8 mois avant sa fracassante rupture avec son employeur, le prince archevêque de Salzbourg, Hieronymus von Colloredo. Au printemps 1781, Mozart s'installe définitivement à Vienne, où il va passer les 10 dernières années de son existence. Trevor Pinnock dirige les musiciens du English Concert.

Symphonie numéro 34 en Do majeur, Köchel 338 de Wolfgang Amadeus Mozart. Les musiciens du English Concert étaient dirigés par Trevor Pinnock. C'était la table d'harmonie. J'espère que cette émission vous a plu. Merci d'avoir été à l'écoute. Frédéric Trudel ici. Je vous donne rendez-vous demain pour une autre 2 heures de belle musique. D'ici là, bien, faites attention à vous. Je vous souhaite à toutes et à tous une excellente fin de journée.

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1: Je vous salue tous et toutes, Marc-André Doran, et ça va être du plaisir, c'est du bonheur pour moi. Alors hier, on a vu à quel point Beethoven avait été un enfant malheureux, à quel point Chopin avait été un enfant beaucoup plus heureux, lui, que tous les deux, ils étaient plus doués que ce qu'on aurait pu penser. C'était peut-être pas des petits Mozart ou des petits Mendelssohn, mais c'était quand même des jeunes musiciens qui avaient d'énormes talents, et c'était facile de détecter qu'ils avaient du génie. Aujourd'hui, je vous parle de Mendelssohn et de Bach. Et là encore, c'est deux musiciens très différents. D'abord, Mendelssohn, Félix Mendelssohn, il naît dans une grande famille. Une famille avec une grande aisance financière. Ce sont des gens dans le milieu de la banque. La culture joue un grand rôle aussi, parce que le grand-père avait été un philosophe. Avec Jean-Sébastien Bach, c'est autre chose, parce que ça se passe à une époque beaucoup plus ancienne, avant Mendelssohn et un siècle avant la Révolution française. C'est une société qui est féodale, au fond, hein, presque totalitaire, là. C'est une classe qui domine, une aristocratie, et on est au service de ces gens-là. Dans ce monde-là, des 16e, 17e siècles, ben, même si on est seulement musicien, donc presque des domestiques, il vaut mieux être proche des nobles que laboureur dans un champ. Et c'est ce que Bach va connaître. Ses ancêtres, son père, ses oncles, ce sont des musiciens dans les villes, chez les princes, et dès qu'il naît, Bach, c'est comme une confrérie, c'est un métier, il sait qu'il va faire de la musique. Ces gens-là sont capables de détecter très rapidement que le petit Jean-Sébastien, qui est né en 1685, est un enfant extraordinairement doué. Et c'est sûr que dès que ses petits pieds à Bach vont être en mesure de toucher les pédales d'un orgue, on va le retrouver à l'église en train de jouer.

On peut faire l'hypothèse que l'œuvre qu'on vient d'entendre ensemble, c'est une œuvre qui a été écrite par Bach entre l'âge de 15 ans et de 20 ans. C'est une des premières grandes œuvres pour orgue, des variations en fa mineur sur un cantique qui s'appelle « Christ, toi qui es lumière ». C'était interprété par Marie-Claire Alain. Ça nous amène à la jeunesse de Bach. Bach, qui est un exact contemporain d'autres grands compositeurs comme Vivaldi, Handel, Scarlatti ou Rameau. Il est né en 1685 en Allemagne et les ancêtres de Bach sont des musiciens depuis deux siècles. Son père, qui s'appelle Jean Ambroise, qui lui-même, dont le père était musicien, Jean Ambroise est un ami très proche de Pachelbel, oui, le Pachelbel du canon. Donc Bach naît dans une famille à l'origine assez nombreuse, 8 enfants, mais seulement 4 qui se rendront à l'âge adulte. Et c'est écrit dans le ciel. C'est sûr que Bach naît dans une fratrie de musiciens et qu'il va devenir musicien. Maintenant, il y a un événement pour moi qui est essentiel pour comprendre Bach dans sa vie, c'est le fait qu'en 1694, juste après son anniversaire, Bach perd sa mère. Il a 9 ans. Il perd sa mère au printemps, son père se remarie à l'automne et son père décède juste après le temps des fêtes suivants. Donc, à l'âge de 9-10 ans, en l'espace de quelques mois, un claquement de doigts, et il perd dramatiquement, à cause de la maladie, de l'hygiène à l'époque, il perd sa mère d'abord et son père. Alors Bach va être recueilli par la famille et il va aussi ensuite évoluer, grâce au mécénat, dans le réseau des collèges, des institutions. C'est évident que ça a dû être un choc immense et que c'est probablement essentiel à la compréhension de Bach. Bach qui va devenir dans la vie un sage, c'est un studieux. Il va devenir un adolescent responsable, Bach. Il va être sage et économe avec l'argent tout au long de sa vie. Plus tard, il va faire instruire ses fils pour être sûr qu'il manque de rien. Alors, on peut imaginer aussi que cette tragédie-là a eu un impact sur sa vie intérieure, hein, sur sa psyché, la perception que Bach avec la vie du bonheur, ses croyances. Bach est issu d'une époque très religieuse et c'est normal. Dans ses premières grandes œuvres, il y en a qui ont été évidemment conçues pour l'Église. On va aller, si vous le voulez, de ce côté-là. On va entendre une des premières, sinon la première grande cantate. Jean-Sébastien Bach a 22 ans. La cantate « Des profondeurs, je crie vers toi ». La cantate BWV 131 pour un petit ensemble instrumental, 4 solistes, un chœur, et ici, c'est Ton Kopman qui dirige les solistes, qui dirige aussi les chœurs et l'orchestre baroque d'Amsterdam. Donc, cantate 131 d'un jeune compositeur qui s'appelle Jean-Sébastien Bach.

musicien hollandais, Ton Koopman, vient de diriger pour nous la cantate BWV 131 de Jean-Sébastien Bach, une des toutes premières cantates, ces morceaux d'église. Bach allait en composer probablement 300 au cours de sa vie. On en a aujourd'hui 199 cantates sacrées, cantate 131, Les profondeurs, je crie vers toi. Je vous disais, dans le micro précédent, parce que je vous parle actuellement de la jeunesse de Bach, un des drames de son enfance, c'est d'avoir perdu sa mère et son père extrêmement rapidement. Il s'est retrouvé orphelin dans l'espace d'un an, à l'âge de 9 ans. Tragédie terrible. Et là, Bach, il va être recueilli par un frère qui s'appelle Johann Christoph, qui est un des bons musiciens de la famille, qui est l'élève de Johann Pachelbel et qui va décider de s'occuper de l'éducation musicale de son petit frère orphelin. Donc, grande différence d'âge, hein, entre Bach qui a 9 ans et Johann Christoph qui, je pense, a 24 ans, quelque chose comme ça. Il y a une anecdote. Quand on lit une biographie sur Bach, on voit toujours cette anecdote-là qui s'applique à la jeunesse de Bach, à savoir que Johann Christoph possédait une armoire avec des partitions de musique extraordinaires. De la musique probablement de Pachelbel, de Buxtehude, de Kerl, de Froberger. Et ça avait un grand prix pour le jeune Jean-Sébastien qui était en plein développement et qui devait être un élève absolument génial. Et Bach a demandé à son grand frère de pouvoir copier, de pouvoir jouer ses morceaux de musique. Et son frère lui a dit une chose que les professeurs de musique disent parfois, « Non, t'es pas assez avancé, attends encore, tu es pas mûr et je veux pas que tu aies accès à cette musique-là. » Et le petit Jean-Sébastien Bach était drôlement entêté. Le soir, il faisait semblant de se coucher. Et il se levait la nuit avec une chandelle et avec ses petits doigts, il écartait le grillage puis il sortait les rouleaux de musique. Et au clair de chandelle, il a copié ses partitions. Enfin, jusqu'au jour où son frère l'a pris, où il a confisqué la musique. Et on dit aussi que ça a pu jouer sur le fait que dans ses vieux jours, Bach a des problèmes de vision, des problèmes oculaires, parce que il aurait justement jeune écrit comme ça au clair de chandelle et que plus tard, ça aurait eu un impact sur sa santé. Donc, je vous dis, tout ça est assez crédible parce que c'est le fils de Bach, Carl-Philippe Emmanuel, qui rapporte l'anecdote. Toujours est-il, en tout cas, que Johann Christoph a laissé aller son petit frère Jean-Sébastien, et Jean-Sébastien va devenir lycéen à Ohrdruf et puis pensionnaire à Saint-Michel de Lunebourg. Il y a le chef anglais John Eliot Gardiner qui a publié une biographie récemment de Bach où il fait mention de documents qui parleraient éventuellement d'intimidation et de bizutage dont a été la victime Jean-Sébastien Bach. C'est sûr que c'était probablement pas facile d'être pensionnaire à cette époque-là, à la fin du 17e siècle. Il faut faire attention en même temps. C'est une époque très lointaine et il nous reste très peu de véritables documents historiques. À ce stade-ci, je vous propose deux œuvres de la jeunesse de Bach, des œuvres de clavier, donc peut-être en lien avec ces musiques qu'il a découvertes dans l'armoire de son grand frère. Une toccata BWV 914 et une œuvre qui s'appelle Aria Variata, air varié pour clavier BWV 989. Et c'est Glenn Gould qui joue les deux œuvres au piano.

Une Toccata BWV 914 et un air varié pour clavier BWV 989, deux enregistrements du pianiste Glenn Gould, respectivement en 1963 et en 1971, et ça nous permettait d'entendre des œuvres de la jeunesse de Jean-Sébastien Bach. La musique de clavier qui allait être vraiment dans les toutes premières œuvres composées par Bach à la fin de l'adolescence et à la toute fin de sa vie aussi, l'art de la fugue, les chorales pour orgue. On peut dire que à 22-23 ans, le Bach, il ouvre la machine, il devient un grand compositeur. Et à 35 ans, Bach est un compositeur au sommet, qui a mis au point vraiment toutes les composantes de son langage musical et qui, à 35 ans, a déjà un pourcentage étonnamment élevé de toute sa production musicale. Et on considère en fait même que dans les dernières années de sa vie, les dernières décennies, Bach a passablement moins produit. Vous êtes sur Ici Musique Classique, Marc-André Doran, micro. Et là, on est vraiment dans la douance. On est vraiment dans l'enfance précoce. On parle de Félix Mendelssohn, qui est né en 1809, un an avant Chopin, un an avant Robert Schumann, deux autres grands compositeurs. Et il naît dans un milieu très particulier, Mendelssohn. C'est une grande famille juive. Le grand-père a été un important philosophe, vraiment un profond érudit. Et le père de Mendelssohn réussit très bien dans les affaires, dans le domaine de la banque. Ce père-là va initier un mouvement important. Il va faire en sorte que la famille abandonne la religion juive pour adopter la religion protestante, religion dominante, celle des Allemands, pour essayer au fond de faire oublier qu'ils sont juifs puis de devenir des vrais Allemands. C'est aussi simple que ça. Dans la ville de Berlin où ils sont, les juifs, peu importe leur richesse, pouvaient jamais être propriétaires d'une maison. C'est aussi bête que ça. Les Mendelssohn poursuivent cette espèce d'ascension sociale et ils tiennent salon avec le philosophe Hegel, avec le poète Heinrich Heine. Et comme les parents Mendelssohn ont les moyens, comme ils ont deux enfants très doués, un garçon qui s'appelle Félix et une fille qui s'appelle Fanny, ben quand ils tiennent salon, ils engagent des musiciens, ils engagent un petit orchestre, entre autres un petit orchestre à cordes parfois. Et c'est probablement pour cet ensemble-là qu'entre 12 et 15 ans, Félix Mendelssohn écrit une série de 12 symphonies pour cordes. On va entendre la symphonie numéro 9 pour cordes de Mendelssohn, la Sinfonietta d'Amsterdam, directement.

Iube Domine, une œuvre vocale écrite par un jeune compositeur Félix Mendelssohn, vraiment pas très vieux, et interprétée ici par le Chœur de Chambre d'Europe, direction Nicole Matt. Ce Félix Mendelssohn qui a 10 ans une correspondance très suivie et très intellectuelle avec le poète Goethe. Il a une sœur aussi, le jeune Mendelssohn, qui s'appelle Fanny, une sœur dont il est très proche et qui manifeste elle aussi un très très grand talent. Malheureusement, le père va mettre la hache là-dedans. Je pense que l'expression est pas trop forte. Et à un moment donné, on signifie à Fanny qu'elle est une femme. Et son père lui dit, la musique deviendra peut-être pour ton frère, Félix, son métier, alors que pour toi, la musique doit rester un ornement dans ta vie, mais jamais la base de ton existence ou de tes actes. Tu ne peux pas en faire un métier. Et même Mendelssohn va écrire des choses très compromettantes à sa sœur qui disent au fond essentiellement, je pourrais pas approuver ou recommander que tu fasses une carrière musicale. Après tout, t'es une femme, puis tu le sais, tu dois t'occuper de ton foyer. C'est aussi sec que ça. Et là, à partir de là, on pourrait plus d'émission Mendelssohn, on arrête ici et on arrête de parler de Félix. Mais en fait, moi, je choisis de dire que ce drame, ça stigmatise plutôt une époque que les personnes qui vivent dedans. Et on verra la même chose demain avec Mozart. Hein. Il y a sa sœur Nannerle, Anne-Marie, qui est très, très douée. Et elle aussi, à un moment donné, on va l'empêcher de faire une carrière. D'abord, c'est arrivé dans l'histoire et ça pourrait probablement plus arriver aujourd'hui. Il faudrait plus que ça arrive, en tout cas. Donc, les choses ont avancé. Mais on peut traiter des événements historiques, je pense bien. On va revenir à Félix et la prochaine séquence va nous prouver qu'en termes de créativité, Mendelssohn est probablement un des plus grands phénomènes de douance dans la créativité musicale. On va entendre le premier mouvement d'un concerto pour deux pianos. Concerto assez complexe, un mouvement très développé et on va terminer l'émission en apothéose avec l'extraordinaire ouverture pour le songe d'une nuit d'été composée par un jeune génie de 16 ans. Alors, ce concerto pour piano, il va être joué par Stephen Coombs et Ian Monroe piano et on va entendre l'ouverture du songe d'une nuit d'été, l'orchestre de Cleveland, direction George Sell. Musique pour deux pianos et orchestre, d'abord.

Il y a des spécialistes qui ont dit de ce qu'on vient d'entendre là, l'ouverture du Songe d'une nuit d'été de Mendelssohn, que c'était une œuvre tellement brillante, tellement géniale pour un adolescent de 16 ans, que par la suite, Mendelssohn n'avait pas été capable de donner à cette œuvre-là des équivalents dans sa période de vieillesse. Ce qui est exagéré, parce qu'il y a quand même des œuvres extraordinaires de Mendelssohn, la symphonie italienne, le concerto pour violon, et même la suite qui va donner au Songe d'une nuit d'été, composé beaucoup plus tard, où la musique est très belle. Mais certainement, avec Mendelssohn, un grand, grand, grand don, on a eu là un enfant prodige. Alors, Marc-André Dorin, ici au micro, c'est vraiment un plaisir de préparer ces émissions et de découvrir pas mal de choses, en fait, en ce qui me concerne. Merci d'être à l'écoute d'Ici Musique Classique. Portez-vous bien.

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1: Sur Ici Musique et Ici Musique Classique, bienvenue à notre rendez-vous Toute une musique. Je m'appelle Marie-Christine Trottier. Une mélodie lancinante et envoûtante pour commencer, le violon remplace les vers de Baudelaire. Aimer et mourir au pays qui te ressemble, les soleils mouillés de ces ciels brouillés, pour mon esprit ont les charmes si mystérieux de tes traîtres yeux, brillants à travers leurs larmes.